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Eh bien, je suis très heureux de vous présenter le cœur des moules, moules, moules. Ce sont tous des gens compétents et ce serait bien plus drôle de les avoir successivement. Oui, en effet, ce serait bien plus drôle. Un par un, c'est évident. Mon cher Charles, c'est à vous.

Eh bien, certains s'étonneront, évidemment, que je ne participe pas effectivement à cette pêche aux moules. Je leur répondrai tout simplement que c'est tout à fait inutile, car moi, les moules, eh bien, j'en suis entouré et en permanence. Alors, s'il vous plaît, messieurs, maintenant, nous reprenons en chœur. Une, deux...

nous fêtons aujourd'hui, 27 septembre, Saint Vincent de Paul. Saint Vincent de Paul est le patron des organisations charitables et de toutes les personnes qui y travaillent, des professionnels du secteur de la santé et des prisonniers. Il est aussi le protecteur des chevaux.

0: Auditeurs, auditrices de Radio Chevaucheur, Lisiane vous dit bonjour en ce dimanche 27 septembre. Bienvenue dans cette émission Quoi de neuf.
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Bonne fête à tous les faussos, c'est la Saint-Feuillin aujourd'hui. Et le soleil, bien sûr, sera présent. Il mise 5 euros au loto et gagne 223 millions d'euros. Donc sa femme se sépare.

Avril Lavigne aujourd'hui chanteuse qui fête son anniversaire. Demain, Nolwenn Leroy. Mardi, eh bien, nous aurons Kevin Durand, un sportif. Mercredi, Monica Bellucci. Jeudi, Brie Larson. Vendredi, la chanteuse Lynn. Samedi, Tommy Lynn. Et dimanche prochain, Julien Clerc. Et ça, si c'est pas clair, ça sera jamais clair.

Il est 9h06 sur les antennes de Radio Chevaucheur. Bienvenue dans cette émission Quoi de neuf. Aujourd'hui, nous fêtons les Vincent de Paul. Il faut savoir que Saint-Vincent est la fête des vignerons, mais également des protecteurs de chevaux, comme on vient de vous l'annoncer. C'est la journée du tourisme.

Alors, chevaucheur vous fait part que nous vendons des assiettes blanches, rondes et des assiettes carrées, car nous n'en servons plus, car nous travaillons par traiteur. C'est pas parce qu'on va faire faillite, mais c'est parce qu'on travaille par traiteur et le traiteur a tout ce qu'il nous faut. Alors, nous avons 100 assiettes à vendre. Si cela vous intéresse, vous pouvez toujours me téléphoner au 0477 59 48 43, en vous signalant que la jalousie est un vilain défaut. Merci de prendre cela en considération.

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J'espère que vous avez bien lu, car octobre vous attend avec 785 livres. 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

0: vous qui venez de prendre l'écoute, Lisiane vous dit bonjour en ce 27 septembre. On est déjà dimanche, le dernier dimanche du mois. La pensée positive, parfois il faut traverser la tempête pour pouvoir l'arc-en-ciel de la réussite. Si vous voulez m'appeler, voici le numéro de téléphone.
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le mois finit tout doucement, alors nous avons les parrains et marraines de... Je mets trop vite le titre suivant. Bon, nous avons des parrains et marraines. Et dans cette émission, Monique de Buzet, Josette Francine, Karine et David, Léonard de Gournois, Gisèle de Gèvre, Robert et Yves, Loulou d'Ivoire, Alain Denis de Malone, Patrick de Saint-Gérard, Louis-Agnès de Warnant, Didier Françoise de Noville, Simone de Denis, Michel et Jacqueline de Bouge, Brigitte et André, François et Monique de Dorine, Anne-Marie de Jambes, Madame Valérie, Eliane de Profondeville et Marie-Jo. Merci de votre parrainage et bien sûr, pour vous, on va écouter votre chanson des parrains et marraines.

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0: Lisiane avec vous pour l'apéritif musette du dimanche matin. J'espère que tout va bien.
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0: Vous souhaite de passer un bon dimanche à l'écoute de Radio Chevaucheur, souhaite une belle journée et une belle après-midi à tous et celles qui seront à la guinguette et remercie bien sûr pour vos dédicaces. Merci de votre appel à tous les deux, bonne route et nous écoutons Amour et Castagnette.

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0: Vous voulez offrir un titre qui vous plaît à d'autres personnes, cela est possible grâce à une petite carte de dédicace renseignement 0477 59 48 43.
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3: Il est 10h.
4: 10h déjà, après les croissants, le petit pain au chocolat, eh bien, on pourra tout doucement prendre l'apéro. Monsieur, madame Cerise, Chantal et Marcel remet le bonjour à Brigitte et André avec un bon rétablissement pour Lisiane et Jean-François, pour Viviane de Givet, pour Anne-Marie de Jambes, pour Josiane et Léon Martin, en souhaitant un bon succès pour cet après-midi à Josiane, pour Tante Eliane de Profondeville et pour les cavalières Claudette et Patricia, en leur souhaitant une belle après-midi également à tout Radio Chevauchoir de la part de Chantal et notre cavalier Marcel. Merci de votre fidélité à tous les deux et un bon courage à vous, Chantal. Allez, la jamboise, c'est pour toi.

Jason Martin, 14h à la guinguette de Radio Chevaucheur. N'oubliez pas de venir nous rejoindre. C'est pour souhaiter une bonne journée à tout Radio Chevaucheur, à Patricia de Boitevillers, notre cavalière, en espérant qu'elle est bien rentrée. Et également une bonne journée à Anne-Marie Dejean, Monique de Bizet, Michel et Jacqueline, Marie-Thérèse et Julien, Chantal avec un bon courage et bonjour à Marcel, Brigitte et André, bonne guérison à Brigitte, Loulou d'Ivoire, Véronique de Couvain, Simone de Donné, Claude et Yvonne de Spa, Marie-Jo et Willy, Eliane de Profondeville, Patricia et Mars, Patricia, Annick et Jawar et tout Radio Chevaucheur avec un bon dimanche de la part de votre animatrice Viviane de Givet. Merci de ton appel Viviane et bonne route pour tantôt.

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Pour un fromage, c'était Michel Pruvot. Le titre suivant est offert à ma sœur Josiane. Pour ma sœur Josiane et Léon, pour Denise, Chantal et Marcel, pour Viviane de Givet, Cavalière, Patricia et Annick, encore un bon anniversaire à Patricia pour hier, Brigitte et André, Julien, Marie-Thérèse, Véronique de Couvin, Sonny, Loulou d'Ivoire, Eliane de Profondville, tous ceux, celles qui me font des dédicaces en leur disant à tout à l'heure de la part d'Anne-Marie de Jambes. Merci la Jamboise et bonne journée et à tantôt. Et nous allons écouter Tico Tico par Josiane Martin qui sera présente.

un bon dimanche à tous les auditeurs auditrices de Radio Chevauchoir, également pour Marie-Jo et Willy, Simone de Denis, Robert et Yves, Lucien, Marguerite, Christiane, les enfants, petite-fille, Camille et Maëlie, Marie-Thérèse et Julos, Viviane de Givet et d'Angélique, Marie-Thérèse et Julien, la famille de Mayen, Eliane de Profondville et tout Radio Chevauchoir de la part de Josette Francine. Et bonne fête à tous les Vincent. Merci Josette Francine et bonne journée.

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Bon dimanche à tout Radio Chevauchoir également pour remercier toutes les personnes qui ont dédicacé à l'occasion de mon anniversaire hier, toutes les personnes qui étaient présentes pour le fêter également. Grand merci de votre gentillesse, de vos dédicaces et un gros bisou à chacun et chacune de vous et je vous dis à tout à l'heure à Radio Chevauchoir de la part de Patricia de Boisdevillers. Merci notre cavalière Patricia et encore un bon anniversaire. Bonjour à Annick et Jawar, en espérant que t'as pas trop mal la tête, hein.

Bac populaire à l'écoute de Radio Chevaucheur. Le titre suivant, je vais l'offrir à Nadine et Jacques de Floref, également pour Jacques Lafrite qui est en Espagne. On lui souhaite une bonne journée à son épouse également et à toute la famille et à tous ceux et celles qui ont mal un petit peu partout.

Et si vous aimez ce genre de musique, vous le retrouverez le mardi soir, tous les 15 jours. N'oubliez pas cette émission des 20h. On a les parrains marraines d'émission, Monique de Buzet, Josette Francine, Karine et David, Léonard Dugonois, Gisèle de Geffe, Robert et Yves, Loulou d'Ivoire, Alain Denis, Patrick de Saint-Gérard, François et Didier, Simone de Denis, Michel et Jacqueline, Brigitte et André, Bonne Guérison, François et Monique, Anne-Marie de Jean, Valérie, Eliane de Profumville et Marie-Jo. Merci de votre parrainage et nous terminons tout doucement le mois de septembre avec cette musique pour vous.

Un bon dimanche à tout Radio Chevaux, chers, une bonne fête au Vincent. Merci pour vos dédicaces de chaque jour. Belle journée également à tout Radio Chevaux, chers. À Léonard du Gonnoir, Rosé Bernard, Marie-Jean Willy, Véronique de Couvin, Patricia la Cavalière, la famille de Mayen, Michine de Bambois, Simone de Denay, Eliane de Profondville, Robert et Yves, Eva de Lève, Monique de Buzet et tous ceux et celles qui nous font des dédicaces de la part de Daniel et Monique. Merci de votre appel et bon dimanche à tous les deux. Un petit coucou à Simone de Denay.

Pour Eliane de Profondville, Simone de Denis, Jacqueline Le Cire, Patricia Annick et Jawar, Rose et Bernard, Marie-Jo Willy, Claude et Yvonne, Véronique de Couvin, Robert et Yves, Gisèle Leger, Viviane de Givet, Karine et David, tout Radio Chevauchoir, avec un bon dimanche à toutes les personnes qui me font des dédicaces et un bon amusement pour cet après-midi de la part de Monique de Buzet. Merci Monique. Offert également à François et Monique de Dorine et à Mimi de Crépin. Une tarentelle.

Accordéon, eh bien, vous le retrouverez bien sûr mardi après-midi à 14h et jeudi matin si vous le souhaitez. Le titre suivant est offert à tout Radio Chevaucheur, ses animateurs, animatrices, auditeurs, auditrices, toutes les personnes qui dédicacent pour nous un grand merci, une bonne fête à tous les Vincent. Et ceci est de la part de Karine et David de Courrières. Merci de votre dédicace, bonne journée à tous les deux. Et de ma part, je vais souhaiter une bonne journée à tous les faux sols qui sont en fête.

bon dimanche à tout Radio Chevaucheur avec une bonne journée à Julien et Marie-Thérèse de Profondville. J'espère que vous allez bien tous les deux. Et Julien, on retrouvera, n'oubliez pas, mardi matin. Une bonne journée également à Claude et Yvonne de Spa, Patricia et Marcel, les cavaliers de cette année, Simone de Denis, Eva Delay, Viviane de Givet, Véronique de Couvin, Karine et David, Robert et Yves, Eliane de Profondville et toutes les personnes qui dédicacent pour moi un grand merci de la part de... Pardon, de Gisèle de Gève. Merci Gisèle de votre dédicace. J'espère que tout va bien à Gève et pour vous, Tamalou.

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Vous aimez l'accordéon, rendez-vous ce dimanche à 14h avec Josiane Martin, dimanche prochain avec Manu de Fleur à la guinguette de Radio Chevaucheur. Et pour les personnes qui veulent réserver leur repas du 11 octobre, vous pouvez déjà me téléphoner pour réserver votre vol au vent frites. Le titre suivant, il est offert pour Mimi de Crupet, pour Julien et Marie-Thérèse de Profondeville, pour Simone de Denis, pour Patricia, Annick et Jawar, merci pour la belle journée d'hier, pour Véronique de Couvin, Michel de Mayen, Yvette et Nicole de Bossière, Marie-Jo Willy, Gisèle de Gève, Monique de Buzet, Eva de Lève, Claude et Yvonne, et tous ceux et celles qui m'oublient pas dans leur dédicace de la part de Tante Eliane de Profondeville. Merci de ton appel et bonne journée.

Le titre suivant, je vais l'offrir à Jean-Pierre et Janine Delève, également à Jean-Pierre de JV et à Jean-Pierre qui écoute Radio Chevauchoir.

Bon dimanche à ma petite Rose que j'aime, pour Monique de Buse, Daniel et Monique, Brigitte et André, Lisiane et Jean-François, tous les auditeurs auditrices de Radio Chevaucheur avec un bon dimanche de la part de Bernard et Rose de Ciné. Merci de votre appel et bon dimanche à tous les deux.

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Merci au parrain marraine Monique de Buzet, Josette Francine, Karine et David de Courrières, Gisèle de Gève, Léonard de Gournois, Robert et Yves, Loulou d'Ivoire, Alain Denis, Patrick de Saint-Gérard, Louis et Agnès, François et Didier, Simone de Denis, Michel et Jacqueline, Brigitte et André, François et Monique, Anne-Marie de Jambes, Valérie, Eliane de Profondville et Marie-Jo. Merci parrain marraine et bien sûr une bonne journée. N'oubliez pas, cet après-midi, nous aurons Josiane Martin.

Agnès de Warnant vous souhaite de passer un agréable dimanche à l'écoute de Radio Chevauchat et remercier pour toutes les personnes qui pensent à eux dans leurs dédicaces et aux personnes seules. Merci de votre dédicace et bonne journée à tous les deux.

Bon dimanche à tout Radio Chevaucheur, à Brigitte et André avec une bonne guérison, Monique de Buzet, Gisèle de Gève, Viviane de Givet, Simone de Denis, Josette Francine, Lisiane Jean-François Merci, Marie-Jo et Willy, Eliane de Profondville, Patricia, Annick et Jawar, Léona du Gournois, Karine et David, Claude et Yvonne de Spa, et tout Radio Chevaucheur avec un bon dimanche à la guinguette du Chevaucheur à tous et à toutes de la part de Marie-Thérèse et Julien de Profondville. Merci de votre dédicace à tous les deux et à tout à l'heure. Et n'oubliez pas que Julien sera à l'antenne mardi matin à 10h.

Pour Gérard de Courrière et Gilbert de Mayen, Mireille, maman Marie-Louise, Étienne et François, Steve et Carmen, Daniel et Monique, Josette Francine, Véronique de Couvin, Eliane de Profondville, Luz de Mettin, Romain Allison et la petite Léona, et tout Radio Chevauchard avec un bon dimanche, une bonne fête au Vincent de la part de Michel et la famille de Mayen. Merci de votre appel et bonne journée à toute la famille.

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4: Bon dimanche à Gisèle de Gève, Monique de Buzet, Didier, François, Julien, Marie-Thérèse, Robert et Yves, Eliane de Profondville, Yvette de Bossière, Loulou d'Ivoire, Viviane de Givet. Pour vous, Lisiane et Jean-François et tout Radio Chevauchard, bon dimanche à tous et à toutes de la part de Claude et Yvonne de Spa. Merci de votre appel et un gros bisou à Yvonne.

Les lacs du Colimara sur la 105.5 Radio Chevaucheur. Merci d'être là et de nous écouter également. Offert à tous les internautes, à tout Radio Chevaucheur, Eliane de Profondville, Claude et Yvonne Despa, Véronique de Couvin, Louis Agnès de Warnan, Karine et David et toutes les personnes qui dédicacent pour les personnes seules de la part de Françoise et Didier de Noville-les-Bois. Merci de votre dédicace et bonne journée à tous les deux.

Pour remercier toutes les personnes qui m'ont appelé depuis 9h ce matin avec un bon dimanche. Et pour toi, Michael, avec une belle après-midi. Oh! À Madison.

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Eh bien, vous avez dansé avec cet accordéoniste. Je crois que c'était André Lhope que je vous ai mis en ce dimanche matin. Et on va faire un tour au Mexique.

Turlu tutu, chapeau pointu, j'espère que vous avez passé une agréable matinée. C'est ici, je vous dis au revoir, je vous remercie de vos appels, de votre bonne écoute, de vos parrainages et je vous souhaite de passer une bonne semaine. Demain matin, Michel à 9h, à 10h, Marie-Jo et Julos et à 13h, Robert. Merci déjà à toutes les personnes qui seront présentes cet après-midi à la guinguette du Chevaucheur avec Josiane Martin. Et dimanche prochain, Manu de Fleurs. Merci de votre fidélité, soutenir votre ASBL Radio Chevaucheur. Et on se dit à bientôt. Au revoir.

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1: Il est 12h. Nous fêtons aujourd'hui, 27 septembre, Saint Vincent de Paul. Saint Vincent de Paul est le patron des organisations charitables et de toutes les personnes qui y travaillent, des professionnels du secteur de la santé et des prisonniers. Il est aussi le protecteur des chevaux.

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Chacun sa route, chacun son chemin, passe le message à ton voisin. Allez, vous pouvez nous rejoindre si vous faites passer le message à votre voisin. Du chevauchoir numéro 7 sous la guinguette, où nous sommes en compagnie de Josiane Martin, son 1m50 et la bonne humeur, bien entendu. Donc, je vais vous laisser en sa compagnie, en vous souhaitant une bonne après-midi. Alors, comme je le dis toujours, si vous avez quelques petites variations de blanc ou vous entendez des voix derrière, c'est du direct. On est en direct de la guinguette jusque pour vous, 17h.

1, 2, 1, 2. Eh bien, bonjour, bonjour à tous, bonjour à toutes. Bienvenue à cet après-midi musical. Et j'en profite pour dire bonjour à tous les auditeurs, les auditrices, les amis, tous ceux qui sont en ligne pour l'instant, qui écoutent. Et aussi, je voudrais remercier pour tous les vœux que j'ai reçus cette semaine pour mon anniversaire. Voilà. Passez une bonne après-midi et amusez-vous bien. Merci, merci.

J'espère que vous avez passé un très très bon moment à notre écoute. Et puis, pour ma part, vous me retrouverez mardi matin en compagnie des 10h de Julien. Si ce n'est que demain matin, dans 2 heures, là, vous serez en compagnie de Jean-Paul et l'heure de Jean-Paul. Ensuite, vous aurez demain matin, dès 9h, notre ami Michel avec son émission du lundi matin. Et puis, vous aurez Marie-Jo qui se fera un plaisir de vous démarrer cette semaine avec le réveil de la semaine. Voilà, j'arriverai à le dire. Et puis, l'après-midi, vous serez en compagnie de Robert et ses vinyles. Bonne fin de week-end à tout le monde et à très très bientôt.

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1: 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Voici le deuxième volet sur les succès des années 70, avec Jean-Paul à la présentation. Et on commence avec Adamo, qui va vous interpréter « Va ».

Ce sont quand même de belles années pour Julien Clerc, qui a réussi quelques tubes, dont celui-ci, Des jours entiers à t'aimer. Julien Clerc.

0: grande époque également pour les Charlots qui sont au sommet de leur gloire. Les Charlots qui vous interprètent Soie érotique.
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L'île de Wight, située près de l'Angleterre, a été le théâtre d'un grand festival, un peu comme Woodstock, je dirais, un peu plus petit que Woodstock. Donc Michel Delpech a voulu plébisciter ce Wight, l'île de Wight, donc en chantant « Wight is Wight ».

Les années 70 sont également, malheureusement, le théâtre de dictature en Amérique du Sud. Et c'est pour ça que Maurice Dulac et Marianne Mille ont voulu vous interpréter Libertad.

c'est ici que se termine ce deuxième volet. Je vous dis à bientôt pour un troisième volet sur le succès des années 70. Et on clôture cette série avec Norman Greenbone qui vous interprète Spirit in the Sky.

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1: Ça fait 10 ans que je fais ce métier-là. 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

On m'a dit que c'était Millet qui avait peint l'Angélus. Je le connais, moi, l'Angélus. Quand j'étais petit, je le sonnais. Quant à moi, la peinture, je ne la mets pas sur les Angélus. Je la mets sur les murs. C'est normal, c'est ce qui se fait le plus. Je peins une brique, un tas de briques.

façade. Toujours, toujours la façade, ah oui. Car au fond, dans la vie, il n'y a que ça qui compte, la façade. Hein? Ah oui. Une supposition, par exemple. Vous ne pouvez pas dire de quelqu'un, vu de dos, il a bonne mine. Hein? Non. Bon, alors, toujours, toujours, toujours la façade. La rumba du pinceau.

Non, je m'ai loupé. Heureusement, sans ça. 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

façade. Faut toujours soigner sa façade. Sans ça, on peut pas passer par la grande porte. La preuve, ma concierge, qui est une psychologue, comme on dit, ben, quand elle voit quelqu'un qui représente bien, elle lui fait prendre l'ascenseur. Mais si c'est quelqu'un qui représente moins bien, bien, elle lui fait prendre l'escalier de service. Ça lui fait les pieds, qu'a dit la psychologue.

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1: Il est 20h.

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